0: Yeah.
1: WM Bossy sur le MIC. Dédié au BCB.
0: Yeah, WLOKI sur le MIC. Représente le sud de Paris et le Maghreb uni. Kayar Balta dans la ce plat. Yes, c'est de la bombe rouille.